Dionne Warwick, All the Love. Dionne Warwick, All the Love in the World. En daarvoor dus de